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0: C'était super bon,
1: joue.
0: Franchement, merci.
1: C'était bon, hein?
0: Ouais, franchement.
1: Ah ouais, t'as bien mangé?
0: Ouais, j'ai bien mangé. Là, j'ai plus très faim, mais ça devrait.
1: Comment ça t'a tout fait?
0: Ça y est, j'ai mangé, j'ai fini mon assiette. C'est...
1: Tu as fini ton assiette? Ouais. C'est ce que tu appelles finir ton assiette?
2: C'est bien.
1: Mais non, je vais t'en rajouter encore un peu.
0: Non, c'est...
1: Merci, Dajou. J'ai préparé à manger spécialement pour toi.
2: Maman, il s'est bien servi, t'as dit. Maman.
0: C'est ça, t'as l'air toujours à
1: Comment ça?
2: Non, mais maman,
1: ou pas avec que j'aille maigre?
2: Il a pris ton poulet, haricots rouges, il a tout pris, maman.
0: Ça, j'ai compris, hein. Je suis pas si maigre que ça, quoi.
1: Ah bon? Tu crois que t'es pas maigre?

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1: Comme d'habitude, amis mélomanes, je suis du voyage et je vous accueille avec le même plaisir que j'accueille Phil Collins, ce célébrissime chanteur britannique dont le titre Everyday nous installe d'emblée sur
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Nous quittons Phil Collins sur les notes de All of My Life, mais nous restons en Angleterre pour un petit tour jazz animé par la magie du guitariste Martin Taylor.

Sacrifice, c'est l'autre star de la chanson, Elton John, qui nous retient en Angleterre car il voudrait jouer et chanter You Gotta Love Someone.

On My Way Home, c'est Joe Cocker, ce grand chanteur, ce célèbre chanteur à la voix si particulière qui nous rejoint sur cette émission et qui reste le temps de nous offrir les délices de Have a Little Faith in Me.

Stealing Time, c'est une belle création du guitariste, chanteur, compositeur britannique Jerry Rafferty. Jerry Rafferty qui poursuit avec

Phil Collins, Martin Taylor, Elton John, 4Play, Joe Cocker, Peter White, Jerry Rafferty et Marc-Antoine pour une édition arc-en-ciel qui s'achève ainsi. Merci amis mélomanes de votre attention. À vendredi 22h 104.3 FM. Ciao.

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4: Nous sommes le 1er juillet 2026, septième mois de l'année. Heureux de vous retrouver en ce temps pluvieux pour le point de l'actualité. C'est Top Info et voici les titres. L'initiative Afrique pour la transparence fiscale et échange de renseignements se poursuit. C'est à la faveur de la 19e réunion qui se tient ici à Cotonou. La haute autorité de l'audiovisuel et de la communication clôture la première session ordinaire de cette année. Les travaux ont porté sur plusieurs points dont les détails sont à suivre dans ce journal. À la Loterie nationale du Bénin, la direction reste dans la perspective de la croissance et ambitionne être le leader de jeu de loterie en Afrique de l'Ouest francophone. Les actionnaires ont été conviés à une séance de partage. D'autres points de l'actualité sont au menu de ce Top Info que je co-présente avec Stéphanie Razoumé. Bonjour à tous. Stéphanie, bonjour à vous et bienvenue.
5: Bonjour à vous, Emmanuel Deguenon. Le Bénin s'engage et poursuit ses réformes pour les échanges d'informations en matière de transparence fiscale. En marge de la 19e réunion de l'initiative Afrique ouverte hier à Cotonou, les journalistes ont été entretenus sur les efforts fournis par les pays membres de l'initiative Afrique. En termes de chiffres, l'Afrique a réussi à mobiliser 213 milliards de francs CFA grâce aux échanges de renseignements. Le Bénin entend accroître l'efficacité de son dispositif de transparence fiscale afin de mieux tirer parti des mécanismes de coopération fiscale internationale. Eric Massim Akpakpo-Diutri, directeur général des impôts.
6: Nous avons déjà créé l'unité d'échange de renseignements. Il reste à la rendre vraiment opérationnel en la dotant de moyens aussi bien humains que matériels pour rester conforme. Il y a également quelques tests que nous allons comprendre en interne, soit au niveau du ministère de tutelle ou en interne pour clarifier la façon dont l'unité va être opérationnelle. Il faut dire que le cadre est vraiment exigeant. Il faut assurer la confidentialité des informations. C'est une exigence de notre organisation et par conséquent, nous devons bien recentrer le cadre et trouver les voies et moyens pour rendre la fonctionnalité de cette unité à sa vitesse de croisière dans les jours à venir. L'autre question, c'est pourquoi il y a si peu de demandes de notre part alors que l'on a reçu quelques-unes. Oui, c'est tout dans la même veine. Dans la mesure où nous ne sommes pas encore au fait de notre art en la matière, vous savez bien que c'est un apprentissage qui a été très très progressif. Certains pays sont en avance sur nous. Nous avons travaillé à corriger les barrières en matière de cadre légal. Nous allons parfaire ce dispositif-là et dans les jours à venir, nous allons commencer par la vitesse de croisière, recevoir et demander.
5: La transparence fiscale est un levier essentiel pour la mobilisation des ressources intérieures. Les progrès enregistrés devront se poursuivre afin de renforcer les capacités des administrations fiscales. Emman Deguenon.
4: Stéphanie, comment mobiliser davantage de ressources et freiner l'évasion fiscale en Afrique? La préoccupation est de taille et ici à Cotonou, plusieurs délégations des pays membres de l'initiative Afrique y sont pour façonner le destin économique du continent. La 19e réunion de l'initiative Afrique constitue une réponse collective coordonnée pour agir au mieux. Eric Akakou-Diountri, directeur général des impôts.
7: Selon plusieurs rapports économiques, l'Afrique, l'Afrique
0: perd chaque année des dizaines de milliards de dollars, tous ses papons dans les méandres de l'opacité financière internationale. Ce ne sont pas juste des chiffres, ce sont surtout des écoles et des infrastructures qui ne sont pas construites, des hôpitaux privés de médicaments et de plateaux techniques. En clair, les flux financiers illicites en Afrique représentent un défi majeur pour le développement de nos pays. L'évasion fiscale n'est pas seulement un problème technique, c'est une injustice morale qui ronge le contrat social.
4: La transparence fiscale et l'échange de renseignements constituent donc des outils indispensables au service de la lutte contre les flux financiers illicites. Il est donc important de renforcer les capacités et surtout la stratégie de lutte dans le cadre légal et harmonisé. Gaël Perrault, président du Forum mondial sur la transparence et échange de renseignements.
7: L'initiative Afrique s'est imposée comme un cadre essentiel en matière de coopération régionale. Elle démontre que la transparence fiscale n'est pas seulement une exigence internationale, mais aussi et surtout un outil concret au service de la mobilisation des ressources publiques, de la lutte contre l'évasion fiscale et du renforcement des administrations fiscales en Afrique et ailleurs. Je me réjouis des progrès accomplis année après année sur le continent africain dans la mise en œuvre effective des normes de transparence fiscale. L'an dernier encore a été marqué par votre engagement et votre dynamisme au sein du Forum. Qu'il s'agisse des orientations stratégiques, des examens par les pairs ou du partage d'expériences et d'expertise, les pays africains jouent un rôle moteur et démontrent toute la valeur de la coopération internationale en matière fiscale.
4: L'initiative Afrique regroupe 39 pays et a été lancée en 2014. L'idée qui sous-tend cette initiative est de relever les défis liés à la fraude fiscale, à l'évasion fiscale et aux flux financiers illicites. Tout ceci ne peut se faire que dans un esprit de coopération et de solidarité entre les pays africains. Deux priorités essentielles se dégagent. Renforcer la sensibilisation politique et accompagner le renforcement de capacités des pays à l'usage des outils pour améliorer le respect des obligations fiscales et accroître surtout les revenus. Nicolas Yanoussi, ministre délégué auprès du ministre de l'Économie et des Finances, chargé des Finances et de la Microfinance.
8: Nos travaux porteront notamment sur les avancées, les défis de l'agenda de la transparence fiscale en Afrique, le renforcement de la transparence des bénéficiaires effectifs grâce aux registres centraux, l'utilisation effective de l'échange de renseignements sur demande dans les enquêtes et contrôles fiscaux, la mise en œuvre et l'exploitation de l'échange automatique de renseignements sur les comptes financiers comme levier de mobilisation des recettes. Les programmes de divulgation volontaire soutenus par l'échange de renseignements et leur impact sur le civisme fiscal. Cette discussion mettra également en évidence l'importance du renforcement des capacités et de la nécessité de renforcer les synergies entre partenaires afin de promouvoir davantage l'agenda de la transparence fiscale en Afrique en tant qu'outil efficace de lutte contre l'évasion fiscale et les flux financiers illicites.
4: La 19e réunion de l'initiative Afrique prend fin demain et a lieu ici à Cotonou.
5: Eman Degenon, c'est fini pour la première session ordinaire de cette année de la Haute Autorité de l'Audiovisuel et de la Communication. Ouvert en fin février, les travaux ont permis d'aborder plusieurs dossiers, notamment l'élection présidentielle du 12 avril dernier, d'examiner 12 rapports et de prendre 9 décisions.

0: Rukyatou Biofaye, première rapporteure de l'ARAC.
1: La période qui vient de s'écouler restera sans doute comme l'une des plus exigeantes qu'ait connue notre institution ces dernières années. Les élections législatives et communales couplées du 11 janvier 2026, suivies de l'élection présidentielle du 12 avril 2026, ont mobilisé de manière exceptionnelle les ressources humaines, techniques et opérationnelles de l'ARAC. Grâce à la vigilance de tous, à la disponibilité des équipes de monitoring, à l'engagement des professionnels des médias et au sens élevé de responsabilité des acteurs politiques, notre pays a pu traverser ces importantes échéances démocratiques dans un climat médiatique globalement apaisé et respectueux des règles républicaines. Au nom de M. le Président de l'ARAC, je voudrais à cet effet saluer le comportement globalement exemplaire des médias béninois. Dans leur immense majorité, ils ont su faire preuve de professionnalisme, de retenue et de responsabilité dans le traitement de l'information électorale. Ils ont ainsi contribué à offrir aux citoyens une information diversifiée et équilibrée tout en préservant la paix sociale et la cohésion nationale.
0: Un accent particulier est mis sur les mutations rapides de l'environnement médiatique. Dans ce cadre, la Haute Autorité de l'audiovisuel et de la communication poursuit sa dynamisation à travers le développement et l'installation de nouvelles solutions technologiques. Rukyatou Biofaye.
1: La présente session a également été marquée par une initiative majeure pour l'avenir du paysage médiatique national. Le lancement de l'appel à candidature en vue de l'attribution de nouvelles autorisations d'exploitation de services de communication audiovisuelle. Cette opération revêt un caractère particulier puisqu'elle ouvre pour la première fois dans notre pays la possibilité d'autoriser des médias audiovisuels appelés à émettre par satellite. Cette innovation constitue une étape importante dans la modernisation du secteur et témoigne de notre volonté d'accompagner les évolutions technologiques tout en favorisant une plus grande diversification de l'offre médiatique. Nous nourrissons l'espoir que cet appel à candidature contribuera à insuffler une nouvelle dynamique au paysage médiatique béninois, à stimuler l'innovation, à renforcer le pluralisme et à offrir aux citoyens des contenus toujours plus variés et de meilleure qualité.
0: À l'instant, Rukyatou Biofaye, premier rapporteur de l'ARAC, sur des propos recueillis par Bonelia Chaboso.
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4: 13h12 ici à Cotonou, nous posons nos valises dans la maison de la science Stéphanie Razoumé. La loterie nationale du Bénin ambitionne maintenir la croissance et parvenir à être leader des jeux de loterie en Afrique de l'Ouest francophone. Pour ce faire, le directeur a partagé la vision avec les actionnaires à la faveur d'un congrès. Monsieur Marius Adanzounon, directeur général de la loterie nationale du Bénin SA.
5: Nous allons renouer avec la croissance sur ce second semestre-là et que clairement notre vision qui est de devenir le leader des jeux de loterie et des paris en Afrique de l'Ouest francophone sera tenue. C'est donc ce message que nous avons délivré aujourd'hui à nos actionnaires pour qu'ils puissent continuer à croire en nous. Le chantier principal pour nous consistera à pouvoir accélérer la transformation digitale parce qu'aujourd'hui nous avons vraiment une niche d'opportunité à ce niveau que nous n'explorons pas encore entièrement. Donc grand chantier pour nous la transformation digitale qui va être un levier essentiel pour nous pour pouvoir continuer à progresser. Nous avons aussi prévu une extension agressive de nos points de vente afin de toujours nous rapprocher davantage de notre population. Et le troisième levier essentiel que nous avons partagé avec les actionnaires était relatif à l'amélioration de la profitabilité car c'est aujourd'hui aussi un sujet important pour nous à adresser pour pouvoir continuer à rassurer les actionnaires et à mériter leur confiance.
4: Ce message est bien clair et visiblement partagé par l'ensemble des actionnaires. Ces derniers gardent espoir afin de voir les choses s'améliorer. François Moussouvikbo est actionnaire de la Loterie nationale du Bénin SA.
6: Les dividendes sont prêts. Quand on investit quelque part, on espère que le fruit s'améliore au fur et à mesure. Donc, j'espère que les années à venir, ça va s'améliorer.
4: Ce sont là des propos recueillis par Zachary Aligbono.
0: Eman Degenon, le monde entier commémore ce jour la journée internationale du reggae. Cette journée met à l'honneur la musique reggae née en Jamaïque dans les années 60. C'est aussi un hommage aux légendes comme Bob Marley, Peter Tosh, Alpha Blondie, Lucky Dubé et autres.
4: Stéphanie Razoumé, nous allons sortir de ce studio, mais avant, nous allons partir aux États-Unis, au Canada et au Mexique pour parler sport cette fois-ci avec la Coupe du Monde. Les huitièmes de finale se poursuivent donc à la Coupe du Monde de football. La Norvège barre la route aux éléphants de Côte d'Ivoire et les empêche d'accéder aux huitièmes de finale. Score de la rencontre 2-1. La France, quant à elle, sort le grand jeu et écarte de son chemin la Suède, 3-0 avec un doublé de Kylian Mbappé qui rejoint ainsi Lionel Messi au sommet des meilleurs buteurs à cette étape de la compétition. Déjà 6 buts au compteur des deux attaquants. Le Mexique obtient son ticket face à l'Équateur, 2-0. Ce soir, l'Angleterre sera face à la RD Congo. Le Sénégal va défier les Diables Rouges de la Belgique un peu plus tard dans la soirée. En récapitulatif donc, 2 pays africains sur les 9 sont déjà éliminés à cette phase de la compétition.
0: C'est la fin de ce journal mis en onde par David Arorin, réalisation Zachary Aligbono, coordination éditoriale Franck Agbeinou. Portez-vous bien.

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2: Nouveau mois, nouveau défi, mesdames et messieurs. Bonsoir à toutes et à tous. 19h36 et nous sommes sur le jeu de Calais aux couleurs de Matanti. Guimeda Davitor à la mise en onde au micro, Martin Dossa Godo. Démarrons le jeu des Calais aux couleurs de Matanti avec ceci.

0: Auditeur Ali, bonsoir.
1: Bonsoir, Monsieur Marc.
0: Comment allez-vous, Monsieur Jean-Jean Videgra?
1: Ça va très bien, par la grâce de Dieu.
0: Et votre journée de travail?
1: Ça va très bien, merci. Et vous?
0: Action de grâce.
1: Que Dieu est notre partage.
0: Ah oui, on joue.
1: Oui, c'est bon.
0: Monsieur Jean-Jean Videgra.
1: Oui.
0: Vous êtes prêts? On est prêts.
1: On va voir.
0: États-Unis, Bosnie-Herzégovine.
1: Pardon?
0: États-Unis contre Bosnie-Herzégovine.
1: 2-0 à faveur des États-Unis.
0: États-Unis 2.
1: Oui.
0: Merci beaucoup à vous.
1: Merci à vous.
0: À tout à l'heure. Auditons les bonsoir.
1: Allô, Marc.
0: Le prince.
1: Martin de Kodo.
0: Et Pato Tablaou.
1: Et Bozetek Ogenzo.
0: Sois Bessoué.
1: Oui.
0: Abbé Kaklagba.
1: A Djanjamani.
0: Vinon Kwevite.
1: Abbé Kwetongui.
0: Abbé O. Je m'incline.
1: Oui.
0: Les gens forts de Porte-Nouveau.
1: Bon, Martin.
0: Oui.
1: Laisse-moi saluer ma tante.
0: Voilà.
1: Je suis venu à mon lot, hein, parce que j'ai deux lots là. Je suis venu les prendre. Je remercie.
0: Oui.
1: Qui Papo.
0: Le pape.
1: Le week-end à tout va.
0: Ah, vous avez gars aussi pour.
1: Oui.
0: Mais vous êtes fort, hein.
1: Aussi, hein.
0: Vous êtes fort.
1: Donc, ma tante m'a offert vraiment des cadeaux.
0: Ah, ok.
1: Ah oui.
0: Okay. C'est bon, c'est bon.
1: Il faut que je remercie beaucoup.
0: Le prince.
1: Martin, et le mewa doit être yendo ndoi.
0: Moi. Ça c'est très clair.
1: Okay. Il faut me saluer tout à coup. Hein.
0: Mais
1: Adok,
0: il a aussi à l'écoute.
1: Okay.
0: Le pape est là. On joue.
1: Il a pas de... Oui.
0: Espagne contre Autriche.
1: Espagne 2,
0: Autriche 0. Merci beaucoup à vous, monsieur Académigan, le prince. Auditons, oui. Bonsoir.
2: Oui, allô, bonsoir.
0: Comment allez-vous, madame Marsha Videgra?
2: Ça va très bien.
0: Et votre journée?
2: Ça se plaît pas.
0: Vous êtes venu pour gagner encore, hein?
2: Pardon?
0: Vous êtes venu pour gagner encore. Marsha Videgra.
2: Oui.
0: On joue, Marsha.
2: Ok.
0: États-Unis contre Bosnie-Herzégovine.
2: États-Unis 2. L'autre 1.
0: États-Unis 2. Bosnie 0.
2: Non, 1.
0: 1. Ah, d'accord. Papa avait dit États-Unis 2, Bosnie 0. Mais vous, c'est 1 à Bosnie.
2: Oui.
0: D'accord. Merci beaucoup à vous, madame Marsha Videgra. Le 01-21-31-45-32. Allô, auditoire, bonsoir.
3: Bonsoir.
0: Comment allez-vous?
3: Je bénis le ciel.
0: L'homme de la vallée.
3: L'homme de la vallée, oui.
0: Monsieur Benoît Fadanungo.
3: C'est mon nom.
0: L'adjudant-chef.
3: Oui.
0: Et votre journée de travail?
3: Oui, ça va.
0: Action de grâce.
3: Action de grâce.
0: On joue.
3: On joue.
0: Espagne-Autriche.
3: Espagne 2, Autriche 1.
0: Espagne 2, Autriche 1. Merci beaucoup à vous, l'adjudant chef. Auditons Ali, bonsoir.
1: Oui.
0: Le prince.
1: Père.
0: L'homme de la cité d'Ainovi.
1: C'est toi qui le dis.
0: Miga. Miga n'est pas n'importe qui.
1: Je suis Miga. Je salue au passage.
0: Oui.
1: Madame Mission. La Calais des Calais.
0: L'Amazon des Calais.
1: Et sans oublier Sébastien, on reçoit les autres.
0: Voilà.
1: Oui.
0: On joue.
1: Comme d'habitude.
0: Cette fois-ci, vous allez préciser la date, le mois et l'année. D'accord? En quelle année la société Alpha Bénin a été créé.
1: Le 10 juin 1910.
0: Merci beaucoup à vous. Auditons les bonsoir.
4: Bonsoir, tonton Martin.
0: Mémé Pascal Nimissirou, l'Amazon de Cali. Et votre...
4: Je salue la famille.
0: Je décale.
4: Je salue la famille et le prince qui vient de passer, sans oublier mon grand frère, mon frère de

0: le 01 21 31 45 32 ou le 01 21 60 82. Auditoire libre, bonsoir.
1: Oui, bonsoir.
0: Monsieur Fadonoubo, l'homme de la vallée.
1: Oui, ben je fais le grand répondant hein, à l'Amazon de Cali.
0: Mémé Pascal Missihoun.
1: Mémé Pascal Missihoun.
0: Elle est aussi à l'écoute.
1: Je respecte beaucoup.
0: L'Amazon de Cali.
1: Absolument.
0: Et l'Amazon gagne chaque fois. Hein.
1: Ah oui. La chanceuse.
0: Et L'Amazon gagne instruite. Chaque fois.
1: Elle est chanceuse, elle est encore instruite.
0: Vraiment.
1: Elle est
0: L'Amazon doit avoir un secret là.
1: Ah oui. Vous avez dit Amazon.
0: Bonjour.
1: On y va.
0: En quelle année la société Alpha Bénin a produit les premières pâtes alimentaires Matanti au Bénin?
1: En 2011.
0: Oui. Merci beaucoup à vous, Monsieur Fangbou. À tout à l'heure. Auditeur Ali, bonsoir.
1: Oh.
0: Allô?
1: Monsieur Aminou Abdoul.
0: Oui. Comment allez-vous?
1: Ça va très bien, c'est vous?
0: Action de grâce. On joue.
1: Oui.
0: Question pour le champion.
1: Oui.
0: Espagne, Autriche. Espagne, Autriche.
1: 2-0 en faveur de l'Espagne.
0: Espagne 2. Autriche 0.
1: Oh, oui.
0: Merci beaucoup à vous, Aminou Abdoul. Auditeur Ali, bonsoir.
2: Ah, c'est le retour de Mémé Pascal.
0: De Mémé Pascal qui gagne chaque fois.
2: Oh.
0: Mémé qui gagne chaque fois. Bonjour, Mémé.
2: Oui, bonjour.
0: Question pour Mémé. À base de quoi? Oh, vraiment. Mémé.
2: Oui.
0: À base de quoi sont fabriquées les pâtes alimentaires?
2: À base de blé dur, 100% hein, dur, et de l'eau.
0: D'accord, merci beaucoup à vous, Mé. Auditoire, bonsoir.
3: Bonsoir.
0: Monsieur Agbo,
3: bien moi.
0: Vous pensez me tromper.
3: Ah, oh.
0: Martin de Sagodo ne dort plus.
3: Okay,
0: vous m'avez formé.
3: Bon,

0: te fais ça, je te dis. En tout cas.
1: Je suis là.
0: Il n'y a pas de problème. Allons-y.
1: Bonjour. États-Unis, Bosnie.
0: Un en faveur des États-Unis.
1: États-Unis 1, Bosnie.
0: États-Unis 2, Bosnie 1.
1: États-Unis 2, Bosnie 1.
0: Ouais.
1: Merci beaucoup à vous, monsieur Jagou. Le 01 21 31 45 32.
2: Auditoire, bonsoir. Bonsoir, DJ Matt.
1: Monsieur Georges Videgra.
2: Oui.
1: Bonjour.
2: On y va.
1: En quelle année la société Alpha Bénin a été créée? Le jour, la date, le mois.
2: Le jour, la date, le mois. 1er novembre.
1: Oui.
2: 2011.
1: 1er novembre 2011. À tout à l'heure. Le 01 21 31. Allô?
2: Allô?
1: Oui, bonsoir, dites-toi, Ali.
2: Bonsoir.
1: Comment allez-vous?
2: Ça va.
1: Et votre journée de travail?
2: Ça va.
1: Présentez-vous, s'il vous plaît.
2: C'est Ali.
1: Oh, oh, oh. Oh, vous m'avez vu, monsieur Georges. Il n'y a pas jamais, jamais.
2: Jamais, jamais.
1: Vous êtes fort. Vous êtes fort.
2: Trop fort.
1: Je ne suis que minuscule, hein, chez vous. Vous êtes fort.
2: Je suis exact.
1: Bonjour. À base de quoi sont fabriquées les pâtes alimentaires?
2: À base du blé dur.
1: Blé?
2: 100%.
1: Oui.
2: 100% et de l'eau.
1: 100% et l'eau.
2: Oui.
1: Merci beaucoup à vous, monsieur.

0: Le 01-21-31-42. Auditoire, les bonsoir.
1: Oui, bon, bonsoir, monsieur.
0: Le Parchidem.
1: non,
0: jamais. Monsieur Sébastien Nyoransou.
1: D'accord.
0: L'homme qu'on ne présente plus.
1: Merci beaucoup.
0: La voix là. Bérégon.
1: Bérégon.
0: Eh oh. Chigba là, demain.
1: Chigba. Avant-train en plus en béton.
0: Chigba là, demain là.
1: Chigba là, demain.
0: Chigba. Bonjour.
1: Okay. Bonjour.
0: Espagne, Autriche.
1: Espagne 2. Oui. Autriche 1.
0: Ah, vous êtes tous contre l'Autrichien.
1: Ah non. C'est ce que nous voyons.
0: Ah d'accord. Merci beaucoup à vous, à tout à l'heure.
1: On va voir ce que ça va donner.
0: D'accord. Le 01-21-31-45-32. Un grand coucou à Madame Saint-Tiche Miga. Et c'est la soeur de M. Acadus. Hein. Auditoire, bonsoir. Marcha de retour.
2: Oui.
0: Question pour Marcha. Je suis en train de fouiller mes cartes là. Ok. Question. Voilà. En quelle année la société AFA Bénin a produit les premières pâtes alimentaires Matanti au Bénin?
2: Avant vendredi.
0: Avant vendredi. Le 01-21-31-45-32, un grand coucou à notre directeur, Monsieur Rémi Missengbe, qui va faire valoir ses droits à la retraite demain. Bonne chance à vous, Monsieur le directeur.

Le 01 21 31 45 32 et nous sommes sur le jeu décalé aux couleurs de Matanti. Ceux dont les noms suivants sont les gagnants du jeu décalé du lundi dernier. Il s'agit de Monsieur Benoît Fadonoumbo, Monsieur Georges Videgra, Madame Macha Videgra et enfin Mémé Pascaline Missimou. Il s'agit bien sûr de Monsieur Benoît Fadonoumbo, de Monsieur Georges Videgra, de Macha Videgra et de Mémé des Amazones de Calais, Mémé Pascaline Missimou.

19h55 minutes, nous avons reçu les appels de M. Georges Bidegla, M. Akadusso Mingan, Macha Bidegla, Benoît Fadanoubo, Mémé Pascaline Missigon, M. Aminou Abdoul, M. Georges Agbo et enfin M. Sébastien Nyokansou. Ainsi s'achève le deuxième numéro du jeu des calés au couleur de Matanti de cette semaine. Guimeda Davitor a assuré la mise en onde au micro Martin Dosagodo. On se retrouve le mercredi, le vendredi prochain pour le dernier numéro du jeu des calés de la semaine au couleur de Matanti.

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1: Bon, Rabé, je vais vous raconter l'histoire de mon ami Primus. Primus.

0: 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J'ai 15 enfants, j'ai 20 enfants, j'ai 10 enfants. Je me suis dit que je suis un
1: homme.
0: Je ne sais pas si je suis un homme. Je ne sais pas si je suis un homme. Je ne sais pas. J'ai 20 enfants, j'ai 15 enfants. Il ne faut pas que je suis un homme. Je ne sais pas si je suis un homme. 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
1: T'as vu, tu vois?
0: Oui.
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1: Bon, et le fond de mon aïe à son, mais avant de faire ça, mais oui. Bon, bon, disons, oh, papa, tu es là. Papa, ils ont fini. Maman, tu es là. Et maman, tu es fini. Et papa, tu es l'ombre, non. Et maman, tu es l'ombre, non, non, tu as convié. Donc, on doit dire à son aviage. Si on y a vie, ka. Bon, mais c'est un viage. Et non, papa, laissez ma maman.
0: Oh.
1: Et aller prendre une autre femme.
0: Une autre femme, oui.
1: Non. kuwane ya. Bela mama se sa. Pona fo plus pleure. Bela je ne pleure pas, ça me fait mal parce que mes frères souffrent. Papa ne demande plus rien à maman. Papa est parti, on ne voit plus papa. Ta gotiga?
0: Oui.
1: 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Eh ben c'est pas village qu'on va voir. Papa a raté village une maison là n'y a. A ça il est doyé là.
0: Et que la jeune bire.
1: A sinon dans moi.
0: Eh oh, mais il est timbé, non donné à m'y a.
1: Hein?
0: Eh que bérit pour y a. Eh mon, fais nous voir moi aussi.
1: Ah?
0: Fais nous voir moi pour que la jeune tonne dans dans dans.
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1: Il y a neuf pour le madame Boukbe, il y a un cadavre du doigt, c'est bête. Et j'étais à tomber, tout le temps, j'ai dit, mon nom, la vie de l'air de Polopo.
0: Et bossé, vous devez m'avoir tout le monde de Kunao.
1: Papa, au vieux, vous êtes là. Vieux, vous avez représenté la commande. Bon, on a donc au vrai vieux, à ma cavio, vieux, à ma vie, à ma vie, à ma vie, à ma vie, à ma vie, à ma vie, à. Belle au vivet, oui, allez, on va se trouver vieux. Mais me voulez, mais très vieux, mais on dit à quoi. Papa, vous avez la fois de venir très vieux. Vous êtes très vieux, mais vous m'avez tué, mais vous êtes très vieux, mais vous m'avez mis dans vous. Vous êtes mal à l'idée de très vieux, oui, papa. Merci, grand homme. On connaît beaucoup de gens, mais mes dames sont là. Bon, et qui fait beaucoup de gens qui viennent, il y a bien, ils sont là, ils sont là, debout de bois. Mais tu n'as pas de gens, ils sont là, ils sont là, ils sont là, ils sont là, ils sont là, ils sont là. Mais quand ils sont là, ils sont là. Mais nous, nous, ils sont là. Et nous, nous, nous, nous, nous, nous, nous, nous, maman, ta quand même.
0: Aïe.
1: Et ça, nous, nous, nous, nous, nous, nous, nous, nous, nous. Et puis là, on a entretenu ton nom de voyage.
0: Anikane.
1: Il y a ça, le monde est en violet rouvert.
0: Filet rouvert.
1: Oui, il y a un filet d'examen. Puis le classe d'examen, il dit, papa, il y a un examen à nous voir où toi, tout le monde. Donc, maman, tu as une contribution à mon vieux. Il dit, papa. Dès que tu as un examen, tu as un examen. Alors, il y a un examen. 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A docteur est à l'éboumineur à don. Et c'est à don. Et oui, mais c'est don, papa. Et c'est à si don, à viteur. Et c'est à viteur est à si tout roué, papa. Soke. Soke, ton est soke. So viteur est à soke. Yé tout n'est pas aidé à. À mon nom, nous avons éducation ni renaï. Papa, reconnaissez-nous.
0: Où des soins maintenant, Jiro?
1: Mais t'as le congé de maman et les gens. Maman a des hôtes pilopo. Moi, j'ai dit au filet, le soir, badal, tout fini. Maman et les gens. 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
1: Comme d'habitude, amis mélomanes, je suis du voyage et je vous accueille avec le même plaisir que j'accueille Phil Collins, ce célébrissime chanteur britannique dont le titre Everyday nous installe d'emblée sur
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Nous quittons Phil Collins sur les notes de All of My Life, mais nous restons en Angleterre pour un petit tour jazz animé par la magie du guitariste Martin Taylor.

Sacrifice, c'est l'autre star de la chanson, Elton John, qui nous retient en Angleterre car il voudrait jouer et chanter You Gotta Love Someone.

On My Way Home, c'est Joe Cocker, ce grand chanteur, ce célèbre chanteur à la voix si particulière qui nous rejoint sur cette émission et qui reste le temps de nous offrir les délices de Have a Little Faith in Me.

Stealing Time, c'est une belle création du guitariste, chanteur, compositeur britannique Jerry Rafferty. Jerry Rafferty qui poursuit avec

Phil Collins, Martin Taylor, Elton John, 4Play, Joe Cocker, Peter White, Jerry Rafferty et Marc-Antoine pour une édition arc-en-ciel qui s'achève ainsi. Merci amis mélomanes de votre attention. À vendredi 22h 104.3 FM. Ciao.

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2: Merci de nous rejoindre dans le débat matinal. À mes auditeurs, vous pouvez interagir en nous écrivant par WhatsApp au 01 97 17 76 20 sur notre page Facebook Expression Libre. C'est parti pour ce moment d'échange sur la caravane du matin. Forte pluie occasionnant des inondations aux effets collatéraux difficiles à gérer. Comment se les expliquer? C'est la grande préoccupation abordée ce matin dans Expression Libre. Mesdames et messieurs, bonjour. Monsieur Nesbaguidi, bonjour.
3: Bonjour Robin, bonjour à tous.
2: Depuis quelques jours, de fortes pluies nous pourrissent la vie avec des effets collatéraux pas facilement gérables. Cela devient inquiétant.
3: Oui.
2: Allô, monsieur Bagidi.
3: Robin, je crois que... Oui, Robin, je vous écoute. Nous sommes en période d'hivernage. Et on attendait la pluie en ce moment précis. Mais avec les changements climatiques, parfois, cette pluie nous vient avec une intensité, une abondance. Et plutôt que de nous apporter la joie, le bonheur, tout ce qu'il faut, elle nous crée d'autres situations. Mais cela pourrait s'expliquer. Cela s'explique par le fait que nous n'avions pas pris suffisamment les dispositions qu'il faut pour gérer les cas d'inondation, qu'elles soient mineures ou majeures. Et c'est ce que nous avons recyclé pendant plusieurs années déjà. Et le cas du Bénin est un cas qui est encore maîtrisable, contrairement à ce que nous avons vu autour de nous. Donc, c'est pour dire que bon nombre de nos concitoyens sont en grande difficulté parce qu'il y a une importante quantité d'eau déversée sur le sol. Et le cas de Cotonou, on pourrait dire que, heureusement que des dispositions ont été prises ces dernières années pour mettre en place des infrastructures d'écoulement, d'assainissement et d'écoulement, les caniveaux qui ont été redimensionnés et curés régulièrement, des voies qui ont été asphaltées pour assainir certains quartiers de Cotonou et environ. Sinon, Dieu seul sait ce qui pourrait se passer. Et en tout cas, le cas d'hier a démontré que malgré l'effort qui est fait, nous avons encore du chemin devant.
2: Monsieur Adrien Moussou, dira-t-on que nous continuons de subir les effets des changements climatiques?
4: Oui, en partie. Bon, Monsieur Choky, vous comprenez que depuis quelques années déjà, on n'est plus sûr de ce qui va advenir en ce qui concerne. Bon, les saisons, vous savez, au cours primaire, au cours secondaire, et lorsque vous allez même en spécialité, vous êtes en spécialité. Dans nos facultés, lorsque on vous donne des indications, des notions, des cours sur le climat, les saisons, vous vous en tenez aux principes, aux indices qui vous permettent de décrypter les différentes saisons. Mais depuis que la nouvelle donne relative au changement climatique est intervenue. Oh là là, nos professeurs, géographes et autres spécialistes du climat ont du pain sur la planche. C'est à peine que, en interprétant certains résultats liés au climat, ils ne sont pas tous démentis. Les secondes ou les minutes d'après ou la survenue des prochaines saisons, M. Choky. Donc, vous comprenez bien que les changements climatiques influencent forcément ce qui se passe. Et malheureusement, nous subissons là. Vous comprenez bien. Depuis quelques jours, il y a, ce n'est pas seulement à Cotonou que le phénomène se produit. Avons appris que même en Côte d'Ivoire, dans les pays qui longent la côte, qui bordent la côte, qui sont dans des situations pareilles, en ce sens que c'est des cas d'inondation. Certains en meurent, je suis choqué. Donc, ça veut dire que forcément, les changements climatiques également sont en train de prendre par là. Bon, c'est vrai qu'il ne faut pas seulement s'en tenir au changement climatique. Ce petit qu'il y a d'autres raisons. Mais, a priori, nous pouvons dire que les changements climatiques sont des indices qui ne trompent pas par rapport à ce qui se passe parce que on n'arrive plus à maîtriser en quelque sorte sur le climat les saisons. Les gens vous diront oui, il pleut en mai, il pleut en juin, ces mois-là sont les mois appropriés pour la pluie ou au cours desquels vous devez vous attendre à avoir la pluie, mais lorsque ça devient trop, vous comprenez bien que il faut bien crier gare.
2: Monsieur Bagidi, pensez-vous aussi que les spécialistes du climat et les autres géographes chargés d'interpréter les caractéristiques des saisons se voient aussi dépassés par les événements?
3: Oui, bon, je ne dis pas qu'ils sont dépassés, mais ils ont vraiment du pain sur la planche parce que il faut revoir les outils hein, d'interprétation, les outils de collecte de données aujourd'hui, puisque l'atmosphère n'est plus très maîtrisable. Sur ce plan, je suis très d'accord que cela ne dépend pas réellement de... Vous aurez constaté que les pluies ont été très retardées cette année avant de commencer. Ce n'est pas dans exactement le moment attendu. Et les prévisions météorologiques aussi ne suivent plus exactement, effectivement, ce qui se passe au niveau de l'atmosphère, parce que, de par nos effets au niveau industriel, tout ce que nous déversons dans la nature, dans l'air, dans le ciel, perturbe aussi, de manière à ce que le phénomène de condensation qui pourrait aider à produire la pluie n'est plus du tout calibré. Donc, ils vont faire des prévisions, mais pour des raisons qu'eux-mêmes, ils l'ignorent, parce qu'il y a des gaz qui se sont formés à un moment donné. Et ces gaz qui sont formés à cause des actes que nous avons posés, et ça force les données. Donc, c'est ce qui fait qu'ils ne sont plus très précis dans l'analyse. Mais cela ne voudra pas dire qu'ils sont inutiles. S'ils, au moins, ils nous ont dit que la pluie doit continuer jusqu'à aujourd'hui ou demain, mais sur toute la ligne, je crois qu'elle continue effectivement. Mais c'est au niveau de l'intensité, de la quantité d'eau qui doit être recueillie, qui n'arrive plus à maîtriser. C'est disproportionné. On attend la pluie, par exemple, pour la production agricole, mais ce qui est déversé n'est plus compatible aux cultures prévues pour ces saisons-là. Donc, c'est vous dire que, effectivement, ils ont du pain sur la planche, ils n'ont pas tous les éléments d'appréciation. Mais, au niveau international, tout est redimensionné puisque ce n'est pas le Bénin. Le seul, hein, vous aurez constaté qu'on est allé jusqu'à identifier des financements, des fonds verts, pour aider les industries à revoir leurs pratiques afin d'éviter d'émettre des gaz qui pourraient agir sur les phénomènes climatiques où soit il fait chaud, vous avez vu le phénomène de la canicule aujourd'hui en France qui non seulement a surpris mais à une température au point où ils ont connu des cas de décès. Oui, les calculs existent, mais pas les calculs de cette envergure. Donc, c'est vous dire que les phénomènes climatiques aujourd'hui ne sont plus très maîtrisables. Il y a lieu que les États se voient rapidement pour voir à quel niveau il faut agir et que ces techniciens de la météorologie revoient aussi les outils d'appréciation, les outils de mesure pour qu'ils puissent avoir un peu plus de précision. Plus on a de précision, mieux on pourra se préparer effectivement pour gérer les catastrophes. Les mesures d'anticipation permettent de réduire les risques, mais aujourd'hui on est surpris et c'est ça qui fait que les dégâts sont souvent incontrôlés.
2: Monsieur Adrien Moussou, déplorant les nuisances causées par ces fortes pluies qui compliquent la traversée sur certains axes routiers, certains accuseraient déjà nos ingénieurs civils. Aurait-il une part de responsabilité dans ce qui se passe sur quelques artères dont les plans ne seraient pas bien pensés?
4: Monsieur Choki, ce serait trop facile de trouver que ce sont les ingénieurs civils. Évidemment, on veut parler des spécialistes des ponts et chaussées, ceux-là qui ont pour rôle de nous construire, de construire les routes, n'est-ce pas? Donc, c'est un peu trop facile. Bon, moi, je veux plutôt dire ou croire qu'ils sont également dépassés par les événements, parce qu'on ne me dira pas que, avant de concevoir le plan de certains, de certaines artères ou de certains axes routiers, ces spécialistes n'ont pas eu à tenir compte de certaines réalités, des localités, des zones. Vous comprenez bien? Ah oui, il y a ce que, qu'ils appellent, hein, je ne suis pas forcément du domaine, l'étude du sol, non? Ils ont des thèmes comme ça. Hein. Bon, M. Choki, donc, il y a ça. Bon, est-ce pour cela qu'il faut dire, il faut les accuser? Non, je ne pense pas, tous, autant que nous sommes. Ne nous expliquons pas comment ça peut se produire, non? Quelque part dans Cablure de Goudoumé ou Alain Calavi, hier par exemple, avons appris que la circulation n'était pas du tout aisée, encore que il a fallu qu'on indique d'autres axes de contournement parce que certains ne pouvaient plus se rendre chez eux quittant Cotonou pour Calavi ou quittant Calavi pour venir à Cotonou, passant par Goudoumé. Mais fort heureusement, les autorités ont pu essayer d'aménager, je dirais, des axes de contournement. Vous comprenez bien? Non, ce serait trop facile de conclure, je dirais, en disant que ce sont les spécialistes des ponts et chaussées, ceux-là qui nous construisent la route. Ce serait facile de conclure que, bon, ils ont une part de responsabilité. Moi, je veux bien croire que, qu'avec ce qui arrive là, ils seront à l'avenir, à quoi s'en tenir, qu'il s'agisse de l'étude du sol, de comment est-ce qu'il faut aménager ces zones-là, parce qu'il y a des zones avec des particularités spécifiques, vous comprenez bien. Donc, lorsque je prends par exemple Calavi, le sol n'a pas forcément les mêmes caractéristiques que le sol de Cotonou, par exemple, même si la Doumi peut avoir une dominante, c'est-à-dire avec de fortes poussées de pluie, des inondations ou des cas d'inondation peuvent être enregistrés, mais pas pour autant que les sols aient les mêmes caractéristiques. Donc, je crois savoir qu'avec ce qui nous arrive là, ces ingénieurs spécialistes des ponts et chaussées sauront l'avenir, à quoi s'en tenir lorsqu'il leur est demandé de nous construire des routes, et sera selon les spécificités, les particularités des sols auxquels ils feront face.
2: Monsieur Bagidi, ce qui se passe ces jours-ci devrait alors édifier nos ingénieurs civils, bien sûr, et autres spécialistes du domaine des BTP.
3: Oui, bon, c'est vrai que à leur niveau, ils doivent revoir leur manière d'agir. Mais il faut aussi dire que c'est aussi l'une des conséquences des occupations anarchiques, hein, que nous avons connues à Cotonou et environ, hein, où les plans d'urbanisation ne sont pas respectés. Et vous voyez au niveau des lotissements, des recasements, les populations n'attendent pas souvent que tout soit fait afin qu'on identifie là où il y a les passages de voies, là où on doit mettre les infrastructures d'assainissement. Ce n'est pas fait. Les populations finissent de s'installer avant que l'État ou bien les collectivités locales ne débarquent avec l'exécution de ces activités. Ce qui fait que les passages, les nids, les couloirs d'eau sont souvent plus en otage par ses occupants anarchiques. Et ça, c'est un point fondamental qu'il faut gérer. Deuxième chose, il ne faut pas perdre de vue que la population s'est accrue. Et le flux que contenait Calavi il y a 10 ans, 15 ans, n'est plus exactement le même qu'aujourd'hui. Et la seule voie qui doit desservir Cotonou et l'intérieur du pays, aujourd'hui, avec le trafic qui est très fort, le parc automobile qui est très, très chargé, il est difficile, lorsqu'il y a un peu d'obstacles sur la voie, c'est une congestion que cela crée. Donc, c'est beaucoup de choses à faire à la fois. Et s'il n'y avait pas, imaginez, puisque M. Abouz bien le dit, qu'on a identifié des voies de consommation, imaginez que ce pont de Homme-là ne soit pas réalisé et que ce soit en chantier ou bien ce ne soit même pas du tout pensé. Ça veut dire que Cotonou serait coupé des autres zones de l'Interland, sauf la ligne qui va vers Ouida et il a conduit. Donc, moi, ça repose la question d'urbanisation et qu'il faut accélérer ces travaux. Maintenant, lorsque les populations, on veut mettre en place des infrastructures

0: ça vous dit qu'un effort a été fait, mais il faut que les acteurs s'asseyent pour que tout ce que je viens d'énumérer là soit effectivement revu. Le plan d'urbanisme de chaque commune doit être revu. Les plans de lotissement, de recasement, tout ce que cela engendre, doit être fait avec l'ANDF pour que les populations sachent exactement là où elles doivent s'installer de manière définitive. Donc, c'est un ensemble de choses qu'il faut faire pour en termes de prévention.
1: Monsieur Yaremoussou, il faut alors trouver des solutions afin que nos villes et nos localités ne soient pas coupées les unes des autres.
2: Justement, trouver des solutions. C'est vrai que pour le moment, suite à ce qui est advenu hier-là, les autorités habilitées à prendre l'initiative d'urgence sont à pied d'œuvre, en ce sens que je faisais tantôt allusion à des plans de contournement, ou par exemple, lorsque nous prenons l'axe Godomé-Calavi, bon, Cotonou, Godomé-Calavi, M. Choki, j'avais dit qu'il est indiqué que ceux qui habitent Calavi devraient, ou ceux qui quittent Calavi pour Cotonou, devraient emprunter un axe jouissant cinéma et la pharmacie Concorde, non, à hauteur de Kokuto, mais là-bas. Là-bas. Donc, oui, c'est une solution, je dirais, circonstancielle parmi tant d'autres. Il n'empêche que les heures à suivre, ces mêmes autorités, assistées, évidemment, des spécialistes en aménagement du territoire, je ne doute pas que d'autres initiatives seront prises et mieux pensées pour éviter que la population ne subisse pas trop, ou les usagers surtout, ne subissent pas trop les affres, parce qu'il s'agit de la circulation. Il faut bien que les autorités prennent les dispositions et mesures qu'il faut pour que, ne serait-ce que sur nos axes routiers et sur nos grandes artères, il y ait nul souci en ce qui concerne la circulation des personnes et des biens. C'est ce que je crois. Et puis, voir à moyen terme ce qu'il faut faire véritablement pour que, à la survenue de ces fortes pluies-là, n'assistons plus à ce à quoi nous assistons présentement, rien qu'à prendre exemple sur ce qui se passe sur l'axe Cotonou-Godomé-Calavi, M. Choki.
1: Monsieur Lazouakidi, au-delà des plans de sauvetage, ne devrait-on pas revoir les plans et autres systèmes d'aménagement urbain dans nos villes?
0: Tout à fait, c'est pourquoi je parlais de plans d'urbanisme qu'il faut élaborer. Et maintenant, je crois quand même qu'à un moment donné, Les urbanistes et architectes ont eu des séances avec les différentes communes pour voir dans quelle mesure ils pourraient mieux organiser ce volet en termes de gestion décentralisée. Et il était convenu que même pour délivrer les actes, je veux parler de l'autorisation le permis de construire, il faut quand même qu'une expertise soit faite en amont et que cela soit intégré au plan d'urbanisme. Donc, c'est des mesures qui devraient aider à régler un peu la question. Mais de manière, du point de vue global, oui, il faut redimensionner, puisque je disais tantôt que les populations se déplacent progressivement vers les zones qui étaient qualifiées de zones reculées, qui ne sont plus des zones reculées. Quand vous prenez la cité de Ouedo, par exemple, ce qui est prévu pour ça, on ne peut pas laisser la voie Godomé, Calavi, dans cet état-là, alors que nous avons prévu recaser, reloger un nombre important de populations à ce niveau, en plus de ceux-là qui, individuellement, s'étaient déjà installés. La cité administrative aussi, qui est en train d'être installée là-bas, qui doit aider à gérer l'administration déconcentrée, doit quand même, tous ne peuvent pas quitter Kourou, donc une bonne partie va quitter Cotonou, d'autres quittent Porte-Novo. Mais il faut quand même une liaison entre l'administration et les ministères sectoriels aussi. Donc moi, je crois que, vu tout ça, et puis, vous savez, nous avons le port qui doit desservir l'Interland,

0: Et c'est la seule voie aujourd'hui. Ce qui s'est passé hier, c'est vrai, on en parlait toujours, mais ça a donné l'alerte. Hein. Et je crois qu'on doit vite accélérer les travaux. Il faut avouer que beaucoup n'ont pas pu aller au service. Ils ont été obligés de repartir chez eux gentiment. Et ceux-là qui ont des impératifs, ils ont subi, ils sont allés au service vers 11h. C'est contre-productif. Donc, maintenant, s'il s'est dit qu'il y avait des cas d'urgence, s'il y avait des gens qui avaient des vols, s'il y avait des gens qui avaient des entretiens, vous convenez avec moi que tout cela serait hypothéqué. Donc, ça, c'est des dégâts que nous venons de citer très rapidement et bien d'autres, des gens qui devraient être évacués sur le CHU et qui vont tomber dans ce bouchon-là. Donc, il est impératif que les choses soient revues très rapidement. Je sais qu'il y a un plan qui est élaboré, un programme qui a été annoncé et que la voie de Calavi doit être revue, que je crois Godomain à Kassato doit être revue, mais je souhaiterais que la voie soit revue, mais que le pont, surtout le pont de Djornou, soit dédoublé très rapidement pour que ce soit convenable effectivement au flux auquel on assiste aujourd'hui.
1: Monsieur Ariamoussou, à voir ce qui s'est passé hier, ne va-t-il pas falloir que l'on prévienne du danger en ce qui concerne nos autres villes?
2: Et forcément, forcément, et ce qui s'est passé hier devrait servir de leçon à nos autorités dans différentes villes, localités, je dirais, pourquoi pas dans les autres départements, pour que les dispositions se prennent en amont au fin qu'elles ne soient pas surprises, elles aussi, à la survenue des situations pareilles, de phénomènes pareils, M. Joki. Évidemment, avec l'appui des autorités communales, municipales et locales, parce que oui, tous les regards sont tournés vers le ministère du cadre de vie. Parce que quand on parle aménagement du territoire, c'est le ministère là qui s'en occupe. Non, je ne pense pas que la tâche soit seulement celle-là exécutée par le seul ministère en charge du cadre de vie, M. Choki, mais nous sommes tous concernés seulement à des niveaux différents. Chacun devra également jouer la partition qui est la sienne. Lorsque je prends par exemple, c'est un mauvais exemple là, où bien qu'on ait aménagé des caniveaux ou des exutoires, je dirais, certains éprouvent le vilain plaisir à aller encombrer ces exutoires ou caniveaux là de détritus. Vous comprenez bien que, à la survenue de pluie, lorsque il y a plus, donc ces territoires ne sont plus praticables, mais il y a rétention de l'eau à un seul endroit, l'eau ne peut plus circuler, vous comprenez bien, alors que il y a des espaces, il y a des aménagements qui sont faits pour nous éviter ces genres de situations. Je ne dis pas que ceci justifie forcément cela relativement à ce qui s'est passé hier vers Goudoumer, Alain Calavi, M. Choki, mais également nous devons tous prendre conscience de la situation et faire en sorte que chacun joue la partition qui est la sienne. C'est vrai, le ministère en charge du cadre de vie a un grand rôle à jouer, mais pas pour autant que les autres, nous autres, croisons les bras, regardez les autorités de ce ministère-là seules prendre l'initiative. Il y a certaines initiatives que nous pourrons prendre chacun selon le niveau auquel se trouve pour que ces genres de situations soient jugulées en attendant que des solutions judicieuses à court et moyen terme ne soient trouvées.
1: Monsieur Guagidi, conclusion.
0: Non, je crois une fois encore que on ne maîtrise plus la nature. C'est à nous de prendre des dispositions à travers une évaluation des risques. L'Agence nationale de la protection civile qui doit avoir un mécanisme d'alerte. Et dans ce mécanisme d'alerte, on fait des simulations, on voit à peu près ce qui pourrait advenir et on anticipe pour prendre des mesures. Maintenant, au plan organisationnel, il faut que les communes, en lien avec le ministère du cadre de vie, revoient très rapidement les mesures à prendre en matière de d'écoulement d'eau usée et lorsqu'il y a averse, quelles sont les dispositions à mettre en place pour limiter les dégâts. Heureusement, chez nous, on n'a pas connu de pertes en vie humaine. De l'autre côté, il y en a suffisamment, les gens en ont connu jusqu'à une vingtaine de décès, peut-être. Mais le cas du Bénin, maintenant, il est maîtrisable aujourd'hui, cela ne voudra pas dire qu'il est définitivement maîtrisé. Je souhaiterais que les cas que nous venons d'évoquer soient pris en compte par les autorités afin que nous puissions effectivement être sûrs de ce que, même si la nature déverse la quantité d'eau qu'ils jugent utile ou nécessaire, ou bien de par la transformation que nous avons nous-mêmes à travers nos actions, nos activités générées, qu'on soit en mesure quand même de maîtriser dans une certaine mesure les dégâts que cela pourrait engendrer.
1: Bonne journée à vous, monsieur Lesbaguidi. À demain.
0: Merci, par
1: ailleurs.
2: Non, le défi que nous ont lancé, c'est les fortes pluies de ces derniers jours de taille. Il nous revient prouver notre capacité à le relever. Et relever ces défis-là, je le disais tantôt, la tâche revient à un combat à tout un chacun, chacun devant jouer la partition qui est la sienne. Nous autres avons essayé d'indiquer quelques pistes, de mettre en relief quelques insuffisances, certes, pas que l'on tienne à accuser tel ou tel autre, parce que à des niveaux donnés, les conceptions, les plans auraient été mal pensés. Non, pas du tout. L'essentiel que ce qui arrive là nous serve de leçon et surtout inspire nos spécialistes du domaine des BTP afin qu'ils sachent à l'avenir à quoi s'en tenir. Vous comprenez bien, M. Choqué. Donc, avec des sièges très paris en bouteille, non, des temps, des dictons, des hypothèses. Les phrases à venir, lorsqu'on leur demandera de construire, d'aller dans telle localité, construire des ponts, des routes et autres, ils devront pouvoir se rappeler ce qui est arrivé là, ne serait-ce que pour s'inspirer, afin qu'à la survenue de ces phénomènes-là, on ne cherche pas à les incriminer, M. Choqué.
1: Excellente journée à toutes et à tous. À demain.
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